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Nouvelle pression sur les marchés alimentaires internationaux. L'indice de référence de l'FAO progresse, avec une envolée particulièrement marquée du sucre. Les céréales, les huiles, la viande et les produits laitiers enregistrent également des hausses. Mais que signifie ce mouvement pour les consommateurs, les importateurs et les producteurs? Vous écoutez Économie 360. Au centre de cette édition, le trajet des prix, des grandes places commerciales jusqu'au panier des ménages. Le constat porte sur les données d'août. L'indice alimentaire mondial atteint 133,3 points, soit une augmentation de 1,9% par rapport au mois précédent. Sur un an, la hausse est de 2,5%. Ces chiffres proviennent de l'Organisation des Nations Unies pour l'alimentation et l'agriculture. Ils décrivent un panier de matières premières échangées sur les marchés internationaux. Ils ne permettent pas d'affirmer que chaque facture alimentaire augmente dans les mêmes proportions dans tous les pays. Le sucre donne le signal le plus spectaculaire. Son indice bondit de 11,9% sur un mois. La FAO cite plusieurs facteurs. Des perspectives de rendement dégradées pour la betterave européenne, des inquiétudes climatiques en Asie, et une production plus faible dans une grande région sucrière du Brésil. L'annonce indienne d'importation de sucre brut sans droit de douane contribue également à soutenir les cours. Le marché réagit donc aux disponibilités présentes, mais aussi aux anticipations concernant les prochaines récoltes et les achats. Les céréales montent également, avec une progression de 2,2%

du fromage. L'indice de la viande gagne 1%. Là encore, les évolutions divergent selon les produits. La moyenne ne décrit pas tous les marchés individuels. Pour les ménages, le passage des cours mondiaux au prix de détail dépend de plusieurs relais. Le taux de change modifie le coût d'une importation facturée en devise. Le fret, l'assurance, les frais portuaires, la transformation et la distribution interviennent ensuite. Les contrats déjà signés et les stocks peuvent retarder la transmission. Une hausse internationale ne se retrouve donc pas nécessairement immédiatement à l'étalage. Inversement, une détente extérieure peut mettre du temps à devenir visible pour le consommateur sans que cela prouve automatiquement une pratique abusive. Vu d'Afrique, cette évolution concerne particulièrement les économies qui achètent à l'étranger une partie de leurs denrées. Mais le continent n'est pas un marché unique. Les récoltes locales, les monnaies, les infrastructures et les politiques commerciales diffèrent. Certains producteurs peuvent bénéficier de prix de vente plus élevés tout en supportant davantage de dépenses pour les intrants et le transport. Il serait donc trompeur de présenter tous les pays africains comme perdants ou tous les agriculteurs comme gagnants à partir du seul indice mondial. La question devient alors politique. Comment protéger les ménages sans fragiliser les approvisionnements ni les finances publiques? Les aides ciblées, la gestion des stocks et les mesures douanières doivent être examinées selon leur coût, leur durée et leurs bénéficiaires. Aucune de ces options n'est une solution automatique. Notre analyse souligne aussi l'importance des transports, du stockage et de l'information sur les marchés. Réduire les pertes et faciliter la circulation des marchandises peut compléter une réponse immédiate sans remplacer le soutien aux personnes les plus exposées. Un autre repère évite les conclusions excessives. Malgré cette hausse mensuelle, l'indice global reste inférieur de 16,8% à son sommet de mars 2022. Cela ne signifie pas que les prix dans chaque boutique sont revenus à leurs anciens niveaux. La FAO précise également que certaines composantes, notamment la viande, peuvent être révisées. Les chiffres constituent donc un point de situation documenté, pas une prévision certaine des prochains mois, ni une mesure directe du pouvoir d'achat de chaque famille. Le signal est clair, les marchés alimentaires restent sensibles aux récoltes, aux échanges et aux anticipations. Pour comprendre les conséquences concrètes, il faudra suivre les prix nationaux, les disponibilités et les revenus, sans confondre tensions internationales et pénuries locales. Notre vigilance portera sur ces écarts entre les chiffres mondiaux et la réalité vécue par les consommateurs. La précision reste indispensable pour éclairer les décisions économiques publiques. 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

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L'intelligence artificielle promet de transformer la santé. Mais entre une démonstration convaincante et un outil fiable auprès des patients, plusieurs étapes restent indispensables. Trois organisations internationales, l'OIT, l'OMS et l'Organisation mondiale de la propriété intellectuelle, proposent une nouvelle publication pour accompagner ce passage de l'idée à l'usage. Vous écoutez Technologie 360. Notre dossier, comment vérifier les bénéfices, protéger les données et rendre ces innovations accessibles dans les différents systèmes de santé. La publication commune porte sur l'innovation médicale fondée sur l'intelligence artificielle et la propriété intellectuelle. Elle examine la protection des inventions, les voies de commercialisation et la gouvernance des données. Son objectif affiché est de permettre aux solutions de parvenir jusqu'aux patients, au-delà des laboratoires et des présentations commerciales. Il ne s'agit pas d'une certification collective des produits disponibles. La publication d'un guide international ne prouve ni l'efficacité d'un logiciel particulier, ni son autorisation dans un pays donné. Chaque usage nécessite des vérifications adaptées. Premier enjeu, définir précisément la tâche. Résumer un dossier, aider à examiner une image médicale ou répondre à une question générale ne présente pas les mêmes risques. Un outil doit être évalué pour l'usage auquel il est destiné, auprès des personnes et dans les conditions concernées. Une bonne performance sur un jeu de données ne suffit pas à établir un bénéfice clinique. Il faut aussi regarder les erreurs, les conséquences pour les patients et la manière dont le système s'intègre au travail des équipes. L'OMS a déjà signalé plusieurs risques propres aux grands modèles génératifs utilisés en santé. Ils peuvent produire des réponses fausses, incomplètes ou biaisées, parfois formulées avec assurance. La qualité du langage ne garantit donc pas celle du raisonnement médical. Autre danger identifié, le biais d'automatisation, lorsque des professionnels ou des patients accordent une confiance excessive à la machine. Une supervision utile suppose de pouvoir vérifier, contester et corriger une proposition plutôt que de simplement valider une réponse parce qu'elle paraît claire et bien présentée. La diversité des données compte également. Des populations insuffisamment représentées lors du développement peuvent être moins bien servies. Les différences d'âge, de langue, de sexe, de maladie ou d'équipement doivent être examinées selon l'application. Un résultat obtenu dans un établissement ne se transpose pas automatiquement à tous les autres. Cette exigence concerne les systèmes de santé partout dans le monde. Le bon indicateur n'est pas seulement une moyenne globale. Il faut rechercher les écarts entre groupes et comprendre qui bénéficie réellement de l'outil. Deuxième enjeu, la confidentialité. Un dossier médical contient des informations sensibles. Avant son utilisation par un service numérique, il faut savoir quelles données sont transmises, à qui, pour quelle finalité et pendant combien de temps. Les conditions d'hébergement, les accès autorisés et la sécurité méritent autant d'attention que les fonctionnalités. Pour les particuliers, mieux vaut éviter de copier des documents médicaux identifiants dans un service grand public sans garanties appropriées. Une interface familière ou un discours rassurant ne remplace pas une politique de protection vérifiable. Troisième enjeu, le partage des responsabilités. Qui surveille les erreurs?

compétences. Ces instruments peuvent soutenir l'investissement et les partenariats, mais leur organisation influence aussi le partage des connaissances et les possibilités de déploiement. Notre analyse invite à examiner les coûts complets, abonnement, matériel, formation, maintenance et changement de fournisseur. Un prix d'entrée attractif ne garantit pas une solution durable. L'accessibilité se mesure aussi à la capacité des établissements à utiliser et entretenir l'outil. Pour les patients, la distinction essentielle reste celle entre information et décision de soins. Un assistant conversationnel peut aider à préparer des questions, mais une réponse générale ne remplace pas une évaluation clinique adaptée. Il ne faut pas modifier un traitement uniquement sur la base d'un échange avec une intelligence artificielle. Pour les équipes soignantes, l'enjeu n'est pas de choisir entre innovation et prudence. Il est d'exiger des preuves, de former les utilisateurs et de conserver des procédures permettant d'agir lorsqu'une réponse est incertaine ou erronée. Le véritable progrès se jugera donc dans les résultats pour les patients, pas seulement dans la puissance annoncée des modèles. Une innovation digne de confiance doit être utile, contrôlable et accessible. Les promesses méritent d'être examinées, les limites expliquées et les responsabilités clairement établies. Nous suivrons cette transformation sans confondre démonstration technique et efficacité médicale. La confiance se construit avec des preuves vérifiables. 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

0: tard pour celui qui peut se rattraper. 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Ah ouais.
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Le mercato international du football atteint de nouveaux sommets. Selon le bilan de la FIFA relayé par l'agence France Presse, les indemnités de transfert masculines dépassent 9 milliards 890 millions de dollars sur la fenêtre de milieu d'année. Derrière ces montants, une question. Quelle part revient aux clubs qui ont formé les joueurs? Vous écoutez Sport 360. Notre dossier suit l'argent, des grandes transactions jusqu'aux structures de formation. Plus de 12 500 transferts internationaux masculins ont été enregistrés pendant cette période, selon le même bilan. Les clubs anglais dominent les dépenses, avec plus de 3 milliards de dollars consacrés au recrutement à l'étranger. Les clubs français arrivent en tête des recettes de transfert rapportées. Mais ces données ne décrivent pas l'ensemble de l'économie du football. Elles concernent les mouvements internationaux et leurs indemnités. Elles ne doivent être confondues ni avec les salaires des joueurs, ni avec le bénéfice annuel des clubs. Une indemnité de transfert rémunère une opération entre clubs. Le salaire relève de la relation contractuelle entre le joueur et son employeur. Les commissions et autres frais constituent encore des catégories distinctes. Pour comprendre une transaction, il faut donc examiner son périmètre, les échéances et les éventuelles conditions. Un montant annoncé ne signifie pas nécessairement que toute la somme a déjà été versée. Et une recette élevée ne révèle pas, à elle seule, ce que le club pourra réellement réinvestir dans ses équipes ou ses infrastructures. La formation dispose de mécanismes spécifiques. La FIFA distingue notamment l'indemnité de formation et la contribution de solidarité. Elles répondent à des conditions réglementaires différentes et ne représentent pas une prime identique versée à chaque club d'origine. L'objectif est de reconnaître le travail des structures qui ont participé au développement d'un joueur. La nationalité de celui-ci ne suffit donc pas à identifier les bénéficiaires. Ce sont notamment son parcours d'enregistrement et les règles applicables à l'opération qui déterminent les droits des clubs concernés. Pour calculer et acheminer ces rémunérations, la FIFA s'appuie sur sa chambre de compensation, installée à Paris. Le dispositif utilise notamment un passeport électronique, retraçant les enregistrements du joueur. Les clubs concernés doivent satisfaire aux vérifications de conformité avant le traitement des paiements. Selon la procédure publiée, le nouveau club reçoit une demande de paiement, puis les fonds reçus sont distribués aux clubs formateurs approuvés. Cette organisation vise à réduire les difficultés de recouvrement, mais un droit identifié et une somme effectivement encaissée restent deux étapes distinctes. Cette différence apparaît dans un bilan publié par la FIFA avant la fin du mondial. L'organisation annonçait près d'1 milliard de dollars de rémunération de formation générée depuis le lancement du dispositif, dont plus de 639 millions déjà distribués. Ces montants couvrent plusieurs années. Ils ne correspondent pas aux seules opérations du dernier mercato. Nous ne les additionnons donc pas au total des transferts pour fabriquer un nouveau record. Leur intérêt est ailleurs, montrer l'existence de flux destinés à rémunérer la formation. Vu d'Afrique, la question dépasse le nombre de joueurs recrutés dans les grands championnats. Un international africain peut avoir été formé dans plusieurs pays. Les droits peuvent alors bénéficier à des clubs situés sur différents continents. À l'inverse, une structure africaine peut participer au parcours d'un joueur représentant une autre sélection. Il serait donc trompeur d'assimiler nationalité sportive et destination de l'argent. Pour évaluer les retombées locales, il faut connaître les clubs bénéficiaires, les montants effectivement reçus et la manière dont ces ressources sont utilisées. L'enjeu administratif est concret. Des périodes de formation correctement enregistrées, une identité juridique claire et des coordonnées bancaires conformes facilitent le traitement des dossiers. Les fédérations et les clubs ont chacun un rôle à jouer dans la qualité des informations. Notre analyse souligne que la capacité à former doit être accompagnée d'une capacité à documenter ce travail. Elle ne permet pas de conclure que toutes les structures africaines rencontrent les mêmes obstacles, ni que chaque dossier non payé correspond à un détournement ou à une fraude. Le football féminin figure aussi dans ce bilan international. La FIFA rapporte 1406 transferts et 28 600 000 dollars d'indemnités, selon les chiffres repris par l'AFP. La progression est importante,
mais l'écart avec le marché masculin reste conséquent.

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Les fumées ne s'arrêtent pas aux frontières. Un incendie peut dégrader la qualité de l'air bien au-delà de la zone brûlée, tandis que la chaleur favorise certaines formes de pollution. L'Organisation météorologique mondiale alerte sur ces liens dans son nouveau bulletin consacré à l'air et au climat. Vous écoutez Environnement 360. Notre dossier. Comprendre ce risque mondial, mieux le mesurer et protéger les populations sans transformer un constat général en alerte locale. Le rapport met en évidence des situations contrastées. Pour la période étudiée, les concentrations de particules fines dépassent la moyenne de long terme dans le nord du Canada, une partie de la Russie et certaines régions d'Afrique occidentale et centrale, en lien avec les incendies. Le nord-ouest de l'Espagne apparaît également parmi les zones concernées. En Chine, les niveaux restent inférieurs à cette référence, avec une baisse des émissions humaines. Il s'agit d'un bilan rétrospectif, pas d'un classement instantané des villes où l'air serait le plus dangereux. Au centre du dossier figurent les particules fines, souvent désignées par les lettres PM, suivies de 2,5. Leur petite taille leur permet de pénétrer profondément dans les poumons. L'Organisation mondiale de la santé souligne que l'exposition aux fumées peut aggraver des maladies respiratoires et cardiovasculaires. Les enfants, les personnes âgées et celles vivant avec des maladies chroniques demandent une vigilance particulière. La distance avec les flammes ne suffit donc pas à écarter un risque sanitaire. Les vents peuvent transporter les polluants loin de leur origine. Les incendies ne sont pas la seule source. Les transports, certaines activités industrielles, les combustions domestiques et les poussières contribuent aussi aux concentrations de particules. Leur poids varie selon les territoires et les conditions météorologiques. Une même mesure peut ainsi résulter de plusieurs influences. Attribuer automatiquement toute pollution à un feu lointain ou uniquement à la circulation automobile serait trompeur. Il faut croiser les observations, les informations sur les émissions et les modèles atmosphériques pour comprendre les épisodes et choisir des réponses adaptées. Autre point de vigilance, l'ozone près du sol. Il ne doit pas être confondu avec la couche d'ozone qui protège la Terre en altitude. Dans l'air que nous respirons, il constitue un polluant. Le bulletin explique que les températures élevées, un fort ensoleillement et une atmosphère stagnante peuvent favoriser sa formation. Des études citées concernent notamment l'Europe, la Chine et le sud-est des États-Unis. La chaleur et la pollution peuvent donc se renforcer sans que chaque journée chaude produise partout le même niveau de risque. Vu d'Afrique, la priorité est aussi celle de l'information disponible. Où mesure-t-on la qualité de l'air? Les données sont-elles régulièrement actualisées et accessibles aux habitants? L'OMM appelle à améliorer la surveillance des particules, de l'ozone et d'autres composants atmosphériques. Une carte mondiale apporte des repères, mais ne remplace pas toujours une observation locale adaptée. L'absence de stations ne prouve pas que l'air est propre. À l'inverse, une image spectaculaire de fumée ne suffit pas à quantifier l'exposition réelle d'une population particulière. Pour les habitants, les recommandations doivent suivre les alertes des autorités sanitaires et météorologiques locales. En cas de fumées importantes, l'OMS conseille de réduire l'exposition, notamment les activités extérieures, et de limiter les sources de pollution à l'intérieur. Rester dans un espace où l'air est plus propre peut aider, mais il ne faut pas s'enfermer dans une chaleur dangereuse. Les consignes d'évacuation priment lorsqu'un incendie menace. Si une difficulté respiratoire importante ou une douleur thoracique apparaît, il faut rechercher rapidement une aide médicale. La protection ne peut toutefois pas reposer uniquement sur les individus. Les travailleurs extérieurs, les familles mal logées et les personnes sans accès à un lieu frais disposent de moyens inégaux pour réduire leur exposition. Notre analyse souligne le rôle des écoles, employeurs, collectivités et services de santé dans l'organisation des réponses. Informer dans des langues comprises, prévoir des espaces plus propres et adapter certaines activités peuvent compléter les mesures de réduction des émissions. La prévention doit tenir compte des contraintes concrètes, pas seulement diffuser des consignes générales. À l'échelle internationale, le bulletin plaide pour des politiques coordonnées sur l'air et le climat. Les particules peuvent traverser océans et continents. Les observations doivent donc pouvoir être partagées. Cela n'efface pas les responsabilités locales. Réduire les émissions évitables,
mieux anticiper les épisodes et vérifier l'efficacité des actions reste nécessaire. Aucun indicateur unique ne résume tous les risques. La concentration, la durée d'exposition, la composition des polluants et la vulnérabilité des personnes doivent être considérés ensemble pour éclairer les décisions publiques. Le message central est clair. Surveiller l'air, c'est aussi protéger la santé. Les progrès dépendent de mesures fiables, d'une coopération durable et d'alertes compréhensibles. Pour les auditeurs, le bon réflexe reste de consulter les informations locales plutôt que de déduire leurs risques d'un seul titre international. Nous suivrons ces enjeux sans confondre bilan scientifique et alerte immédiate. La vigilance doit rester accessible à tous. 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

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Actualité du monde vue d'Afrique. 6 programmes, 6 pays, et une même question. Comment permettre aux personnes exclues de l'apprentissage de lire, d'écrire et de participer pleinement à la société? L'UNESCO distingue des initiatives venues de Colombie, du Liban, du Mexique, des Pays-Bas, du Nigeria et de Thaïlande. Au-delà des récompenses, leur développement pose un défi. Toucher davantage de personnes sans perdre la qualité de l'accompagnement. Vous écoutez Éducation 360. Les prix internationaux d'alphabétisation mettent en lumière deux familles de projets. Le prix du roi Sejong valorise notamment l'apprentissage fondé sur la langue maternelle. Le prix Confucius récompense des contributions à l'alphabétisation, notamment fonctionnelle, et l'appui du numérique aux adultes ruraux et aux jeunes non scolarisés. Chaque lauréat reçoit 30 000 dollars, une médaille et un diplôme selon l'UNESCO. Cette reconnaissance apporte de la visibilité. Elle ne démontre pas à elle seule qu'un programme peut être reproduit partout avec les mêmes résultats. Premier arrêt, Bogota en Colombie. Le réseau de bibliothèques BibloRed porte le programme Escuelas Leo. Il propose des apprentissages interculturels et multilingues à des communautés marginalisées, dont des populations autochtones, des personnes sourdes, des migrants et des déplacés. L'UNESCO rapporte une progression des inscriptions de 320 à 443 participants entre deux années consécutives. L'approche associe langue, identité culturelle et participation communautaire. Ce chiffre renseigne sur la fréquentation. Il ne mesure pas à lui seul les compétences acquises durablement. Aux Pays-Bas, la Fondation Rutu développe le réseau Language Friendly School. Son principe, permettre aux établissements d'utiliser les langues familiales des élèves aux côtés de la langue d'enseignement. Selon la présentation de l'UNESCO, le programme intervient dans environ 70 écoles réparties dans 12 pays et a touché plus de 32 000 élèves depuis son lancement. Formation des enseignants, certification et implication des communautés composent ce dispositif. Sa dimension internationale montre une possibilité de diffusion sans garantir des effets identiques dans chaque système scolaire. Au Nigeria, le projet PAL, porté par la fondation Wire Waters, cible des enfants non scolarisés dans des zones du delta du Niger touchées par les conflits. Il combine des espaces d'apprentissage alimentés par énergie solaire, un enseignement en langue locale, avant le passage à l'anglais, et des groupes organisés selon les acquis. L'UNESCO indique 8500 bénéficiaires sur la période présentée et un taux de 82% d'alphabétisation fonctionnelle. Ce résultat annoncé appelle une lecture attentive des critères d'évaluation et du suivi après la formation. Au Liban, le projet Alsama s'adresse à des jeunes déplacés dont la scolarité a été interrompue. Le programme propose un parcours accéléré, associant lecture, calcul, langue et compétences utiles à la vie quotidienne. L'UNESCO décrit un cursus condensant 12 années de scolarité en 6 ans et fait état de plus de 2500 personnes formées. L'enjeu est de rouvrir des perspectives d'études et d'emploi. Mais accélérer un parcours ne dispense pas d'examiner la reconnaissance des acquis et les possibilités réelles de poursuite scolaire. Au Mexique, Chiapas Puede est un programme public d'alphabétisation bilingue. Il associe espagnol, langues autochtones, cercles d'études et outils numériques, avec une attention particulière aux femmes et aux populations historiquement marginalisées. Selon l'UNESCO, il atteint plus de 140 000 apprenants chaque année. Son ambition est de ramener le taux d'analphabétisme de l'État de 13,7 à 4 %. Il faut distinguer les deux informations. Le nombre de personnes touchées est un résultat rapporté. La baisse du taux reste un objectif annoncé. En Thaïlande, la municipalité de Hat Yai relie l'apprentissage des langues à la prévention des catastrophes et à la vie économique. Le programme Language for Life travaille notamment l'anglais, le malais et le chinois, en partenariat avec une université locale. L'UNESCO indique plusieurs centaines de bénéficiaires depuis sa création. Ici, apprendre sert aussi à mieux communiquer dans un territoire exposé aux catastrophes. Cette articulation avec les besoins locaux est intéressante, mais sa transposition suppose d'identifier les langues, les risques et les usages propres à chaque territoire. Vu d'Afrique, ces expériences ouvrent une discussion concrète. Que peut-on adapter plutôt que simplement copier? Les langues d'apprentissage, la formation des intervenants, la sécurité et le financement comptent autant que les équipements. Comparer les projets exige également des données comparables.
Une inscription, une présence régulière et une maîtrise durable de la lecture ne désignent pas le même résultat. Les chiffres cités proviennent de la présentation de l'UNESCO. Ils ne constituent pas une évaluation indépendante réalisée par notre rédaction. La prochaine étape ne se joue donc pas seulement lors d'une remise de prix. Elle se joue dans la durée. Assurer les ressources, accompagner les enseignants et vérifier que les apprentissages ouvrent réellement des possibilités. Ces six initiatives proposent des pistes, pas une formule universelle. Leur intérêt sera aussi de rendre leurs méthodes et leurs limites suffisamment accessibles pour nourrir les décisions publiques. La reconnaissance internationale ne remplace pas un financement durable. 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

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Qui succédera à Antonio Guterres à la tête des Nations Unies? La sélection entre dans une nouvelle phase institutionnelle. 8 candidatures figuraient au bilan officiel transmis le 4 septembre par la présidence de l'Assemblée générale. 2 consultations indicatives avaient déjà eu lieu au Conseil de sécurité. Derrière cette succession, un enjeu mondial. Choisir une personnalité capable de défendre la charte, de négocier avec les puissances et de représenter l'ensemble des États membres. Une succession diplomatique suivie sur tous les continents. Vous écoutez Géopolitique 360. Le mandat d'Antonio Guterres s'achève le 31 décembre. Le processus destiné à désigner son successeur a été officiellement lancé le 25 novembre 2025. Depuis, les candidatures, les programmes et les auditions publiques ont donné une visibilité inhabituelle à cette compétition diplomatique. Mais la décision ne repose pas sur un vote populaire mondial. Elle appartient aux États, selon une procédure fixée par la Charte des Nations Unies. Le premier passage décisif se situe au Conseil de sécurité. Une recommandation exige au moins 9 voix sur 15, sans veto d'un membre permanent. Chine, États-Unis, France, Royaume-Uni et Russie disposent donc chacun d'un pouvoir de blocage. L'Assemblée générale procède à la nomination. Cette répartition des compétences place les grandes puissances au centre du processus, sans supprimer la responsabilité de l'Assemblée. C'est précisément le point souligné par Annalena Baerbock dans sa lettre de transmission. L'Assemblée ne doit pas devenir une simple chambre d'enregistrement. Au registre public des Nations Unies figurent notamment Michelle Bachelet, Raphaël Grossi et Rebecca Greenspan, ainsi que Maria Fernanda Espinosa, Caroline Rodriguez-Burkett et Yvonne Abaki. Ces 6 personnalités viennent d'Amérique latine et des Caraïbes. 2 autres candidatures sont africaines, celle du Sénégalais Macky Sall et de l'Ougandais Olara Otunu. Cette présentation géographique ne constitue pas un classement. Les documents officiels consultés ne permettent pas d'annoncer un vainqueur et aucune nationalité ne bénéficie d'un droit automatique à diriger l'organisation. La représentation des femmes constitue un autre enjeu de cette succession. Dans son bilan du 4 septembre, Annalena Baerbock dénombre 5 candidates et 3 candidats. Jusqu'ici, aucune femme n'a occupé le poste de secrétaire générale. L'Assemblée générale a encouragé les États à envisager fortement des candidatures féminines. Cette orientation politique ne remplace toutefois pas les règles de nomination. Une candidate doit, comme tout candidat, franchir l'étape du Conseil puis celle de l'Assemblée. La question de la représentation se heurte donc aux mêmes équilibres diplomatiques. La transparence reste également au cœur du dossier. Des auditions publiques ont été organisées en avril, en juin, puis en août. Les candidats y ont répondu aux États membres et à la société civile. Parallèlement, le Conseil de sécurité a tenu 2 consultations indicatives pendant la session précédente selon le bilan officiel. Ces consultations servent à apprécier les soutiens. Elles ne constituent pas une nomination. Nous ne reprenons ici aucun classement issu de fuite. Une préférence rapportée dans les médias ne vaut ni recommandation formelle, ni décision définitive. Vu d'Afrique, le dossier ne se résume pas à la présence de 2 candidats du continent. La question est aussi celle de la place accordée aux États qui ne disposent pas du veto. Comment leurs priorités seront-elles prises en compte par la prochaine direction? Cette interrogation dépasse l'Afrique. Elle concerne également les petits États insulaires et de nombreux pays d'Asie ou d'Amérique latine. Notre analyse porte ici sur la représentation, sans présumer d'une position africaine unique, ni attribuer un soutien collectif à l'un des candidats. Autre limite à garder en tête, changer de secrétaire général ne modifie pas, à lui seul, les pouvoirs du Conseil de sécurité. Le titulaire peut porter des initiatives diplomatiques et attirer l'attention sur des menaces contre la paix. Il ne peut pas effacer un veto par une déclaration. L'enjeu sera donc de conjuguer indépendance et capacité de dialogue. Une personnalité acceptée par les grandes puissances devra aussi préserver sa crédibilité auprès des autres membres. C'est cette tension institutionnelle, davantage qu'un simple concours de notoriété, qui structure la succession. Les prochaines étapes seront déterminantes. Poursuite des consultations, éventuelles nouvelles candidatures, recommandations du Conseil et nomination par l'Assemblée générale. Dans sa lettre du 4 septembre, la présidente sortante demande que tout candidat supplémentaire soit entendu publiquement avant d'être examiné dans une consultation indicative du Conseil.
Elle appelle également à davantage de clarté sur la procédure. Il s'agit de demandes formulées dans ce document et non de garanties sur la conduite des prochaines négociations. Les annonces officielles permettront de distinguer les engagements des décisions. À ce stade, retenons trois éléments. Une compétition ouverte dans les documents consultés, un conseil incontournable et une assemblée qui revendique pleinement son rôle. Pour les populations, le véritable test viendra ensuite, la capacité de cette direction à défendre la paix, les droits humains et le développement. Nous suivrons les prochaines décisions officielles des États sans transformer les pronostics en certitude. 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

Merci beaucoup, merci. À l'orgue, vous avez entendu Jean-Max Méry.

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Nouvelle pression sur les marchés alimentaires internationaux. L'indice de référence de l'FAO progresse, avec une envolée particulièrement marquée du sucre. Les céréales, les huiles, la viande et les produits laitiers enregistrent également des hausses. Mais que signifie ce mouvement pour les consommateurs, les importateurs et les producteurs? Vous écoutez Économie 360. Au centre de cette édition, le trajet des prix, des grandes places commerciales jusqu'au panier des ménages. Le constat porte sur les données d'août. L'indice alimentaire mondial atteint 133,3 points, soit une augmentation de 1,9% par rapport au mois précédent. Sur un an, la hausse est de 2,5%. Ces chiffres proviennent de l'Organisation des Nations Unies pour l'alimentation et l'agriculture. Ils décrivent un panier de matières premières échangées sur les marchés internationaux. Ils ne permettent pas d'affirmer que chaque facture alimentaire augmente dans les mêmes proportions dans tous les pays. Le sucre donne le signal le plus spectaculaire. Son indice bondit de 11,9% sur un mois. La FAO cite plusieurs facteurs. Des perspectives de rendement dégradées pour la betterave européenne, des inquiétudes climatiques en Asie et une production plus faible dans une grande région sucrière du Brésil. L'annonce indienne d'importation de sucre brut sans droit de douane contribue également à soutenir les cours. Le marché réagit donc aux disponibilités présentes, mais aussi aux anticipations concernant les prochaines récoltes et les achats. Les céréales montent également, avec une progression de 2,2% de leur indice. Le blé et le maïs sont concernés. L'agence souligne les inquiétudes liées aux conditions météorologiques dans plusieurs régions productrices et les perturbations des flux commerciaux en mer Noire. Le riz affiche une hausse plus limitée. Cette diversité compte. Parler des céréales comme d'un ensemble homogène peut masquer des situations différentes. Les besoins des importateurs, les origines des cargaisons et la qualité des produits influencent aussi les conditions commerciales. Du côté des huiles végétales, l'indice augmente de 0,6%. Les cours de l'huile de palme et de l'huile de soja soutiennent la hausse, tandis que ceux du tournesol et du colza reculent légèrement. Les produits laitiers progressent de 2,3%, notamment sous l'effet des poudres de lait et du fromage. L'indice de la viande gagne 1%. Là encore, les évolutions divergent selon les produits. La moyenne ne décrit pas tous les marchés individuels. Pour les ménages, le passage des cours mondiaux au prix de détail dépend de plusieurs relais. Le taux de change modifie le coût d'une importation facturée en devise. Le fret, l'assurance, les frais portuaires, la transformation et la distribution interviennent ensuite. Les contrats déjà signés et les stocks peuvent retarder la transmission. Une hausse internationale ne se retrouve donc pas nécessairement immédiatement à l'étalage. Inversement, une détente extérieure peut mettre du temps à devenir visible pour le consommateur sans que cela prouve automatiquement une pratique abusive. Vu d'Afrique, cette évolution concerne particulièrement les économies qui achètent à l'étranger une partie de leurs denrées. Mais le continent n'est pas un marché unique. Les récoltes locales, les monnaies, les infrastructures et les politiques commerciales diffèrent. Certains producteurs peuvent bénéficier de prix de vente plus élevés, tout en supportant davantage de dépenses pour les intrants et le transport. Il serait donc trompeur de présenter tous les pays africains comme perdants ou tous les agriculteurs comme gagnants à partir du seul indice mondial. La question devient alors politique. Comment protéger les ménages sans fragiliser les approvisionnements ni les finances publiques? Les aides ciblées, la gestion des stocks et les mesures douanières doivent être examinées selon leur coût, leur durée et leurs bénéficiaires. Aucune de ces options n'est une solution automatique. Notre analyse souligne aussi l'importance des transports, du stockage et de l'information sur les marchés. Réduire les pertes et faciliter la circulation des marchandises peut compléter une réponse immédiate sans remplacer le soutien aux personnes les plus exposées. Un autre repère évite les conclusions excessives. Malgré cette hausse mensuelle, l'indice global reste inférieur de 16,8% à son sommet de mars 2022. Cela ne signifie pas que les prix dans chaque boutique sont revenus à leurs anciens niveaux. La FAO précise également que certaines composantes, notamment la viande,
peuvent être révisés. Les chiffres constituent donc un point de situation documenté, pas une prévision certaine des prochains mois, ni une mesure directe du pouvoir d'achat de chaque famille. Le signal est clair, les marchés alimentaires restent sensibles aux récoltes, aux échanges et aux anticipations. Pour comprendre les conséquences concrètes, il faudra suivre les prix nationaux, les disponibilités et les revenus, sans confondre tensions internationales et pénuries locales. Notre vigilance portera sur ces écarts entre les chiffres mondiaux et la réalité vécue par les consommateurs. La précision reste indispensable pour éclairer les décisions économiques publiques. 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
1: 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Actualité du monde vue d'Afrique. L'intelligence artificielle promet de transformer la santé. Mais entre une démonstration convaincante et un outil fiable auprès des patients, plusieurs étapes restent indispensables. Trois organisations internationales, l'OIT, l'OMS et l'Organisation mondiale de la propriété intellectuelle, proposent une nouvelle publication pour accompagner ce passage de l'idée à l'usage. Vous écoutez Technologie 360. Notre dossier, comment vérifier les bénéfices, protéger les données et rendre ces innovations accessibles dans les différents systèmes de santé. La publication commune porte sur l'innovation médicale fondée sur l'intelligence artificielle et la propriété intellectuelle. Elle examine la protection des inventions, les voies de commercialisation et la gouvernance des données. Son objectif affiché est de permettre aux solutions de parvenir jusqu'aux patients, au-delà des laboratoires et des présentations commerciales. Il ne s'agit pas d'une certification collective des produits disponibles. La publication d'un guide international ne prouve ni l'efficacité d'un logiciel particulier, ni son autorisation dans un pays donné. Chaque usage nécessite des vérifications adaptées. Premier enjeu, définir précisément la tâche. Résumer un dossier, aider à examiner une image médicale ou répondre à une question générale ne présente pas les mêmes risques. Un outil doit être évalué pour l'usage auquel il est destiné, auprès des personnes et dans les conditions concernées. Une bonne performance sur un jeu de données ne suffit pas à établir un bénéfice clinique. Il faut aussi regarder les erreurs, les conséquences pour les patients et la manière dont le système s'intègre au travail des équipes. L'OMS a déjà signalé plusieurs risques propres aux grands modèles génératifs utilisés en santé. Ils peuvent produire des réponses fausses, incomplètes ou biaisées, parfois formulées avec assurance. La qualité du langage ne garantit donc pas celle du raisonnement médical. Autre danger identifié, le biais d'automatisation, lorsque des professionnels ou des patients accordent une confiance excessive à la machine. Une supervision utile suppose de pouvoir vérifier, contester et corriger une proposition plutôt que de simplement valider une réponse parce qu'elle paraît claire et bien présentée. La diversité des données compte également. Des populations insuffisamment représentées lors du développement peuvent être moins bien servies. Les différences d'âge, de langue, de sexe, de maladie ou d'équipement doivent être examinées selon l'application. Un résultat obtenu dans un établissement ne se transpose pas automatiquement à tous les autres. Cette exigence concerne les systèmes de santé partout dans le monde. Le bon indicateur n'est pas seulement une moyenne globale. Il faut rechercher les écarts entre groupes et comprendre qui bénéficie réellement de l'outil. Deuxième enjeu, la confidentialité. Un dossier médical contient des informations sensibles. Avant son utilisation par un service numérique, il faut savoir quelles données sont transmises, à qui, pour quelle finalité et pendant combien de temps. Les conditions d'hébergement, les accès autorisés et la sécurité mérite autant d'attention que les fonctionnalités. Pour les particuliers, mieux vaut éviter de copier des documents médicaux identifiants dans un service grand public sans garanties appropriées. Une interface familière ou un discours rassurant ne remplace pas une politique de protection vérifiable. Troisième enjeu, le partage des responsabilités. Qui surveille les erreurs? Qui décide de suspendre un outil? Comment un patient peut-il obtenir une explication ou signaler un problème? L'OMS recommande une évaluation réglementaire appropriée et pour les grands modèles déployés largement, des audits indépendants après leur mise en service. Une recommandation internationale ne constitue toutefois pas une loi identique partout. Les obligations dépendent du pays, du statut du produit et de son usage. La vigilance doit continuer après le lancement, notamment l'OMS. La propriété intellectuelle ajoutement économique. Le nouveau document international décrit des stratégies combinant brevets, secrets commerciaux, droits d'auteur et licences. Ces instruments peuvent soutenir l'investissement et les partenariats. Mais leur organisation influence aussi le partage des connaissances et les possibilités de déploiement. Notre analyse invite à examiner les coûts complets. Abonnement, matériel, formation, maintenance et changement de fournisseur. Un prix d'entrée attractif ne garantit pas une solution durable. L'accessibilité se mesure aussi à la capacité des établissements à utiliser et entretenir l'outil. Pour les patients, la distinction essentielle reste celle entre information et décision de soins. Un assistant conversationnel peut aider à préparer des questions, mais une réponse générale ne remplace pas une évaluation clinique adaptée. Il ne faut pas modifier un traitement uniquement sur la base d'un échange avec une intelligence artificielle. Pour les équipes soignantes, l'enjeu n'est pas de choisir entre innovation et prudence. Il est d'exiger des preuves, de former les utilisateurs et de conserver des procédures permettant d'agir lorsqu'une réponse est incertaine ou erronée. Le véritable progrès se jugera donc dans les résultats pour les patients, pas seulement dans la puissance annoncée des modèles. Une innovation digne de confiance doit être utile, contrôlable et accessible. Les promesses méritent d'être examinées, les limites expliquées et les responsabilités clairement établies. Nous suivrons cette transformation sans confondre démonstration technique et efficacité médicale. La confiance se construit avec des preuves vérifiables. 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

0: Merci.
1: 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Le mercato international du football atteint de nouveaux sommets. Selon le bilan de la FIFA, relayé par l'agence France Presse, les indemnités de transfert masculines dépassent 9,890 milliards de dollars sur la fenêtre de milieu d'année. Derrière ces montants, une question. Quelle part revient aux clubs qui ont formé les joueurs? Vous écoutez Sport 360. Notre dossier suit l'argent, des grandes transactions jusqu'aux structures de formation. Plus de 12 500 transferts internationaux masculins ont été enregistrés pendant cette période, selon le même bilan. Les clubs anglais dominent les dépenses, avec plus de 3 milliards de dollars consacrés au recrutement à l'étranger. Les clubs français arrivent en tête des recettes de transferts rapportées. Mais ces données ne décrivent pas l'ensemble de l'économie du football. Elles concernent les mouvements internationaux et leurs indemnités. Elles ne doivent être confondues ni avec les salaires des joueurs, ni avec le bénéfice annuel des clubs. Une indemnité de transfert rémunère une opération entre clubs. Le salaire relève de la relation contractuelle entre le joueur et son employeur. Les commissions et autres frais constituent encore des catégories distinctes. Pour comprendre une transaction, il faut donc examiner son périmètre, les échéances et les éventuelles conditions. Un montant annoncé ne signifie pas nécessairement que toute la somme a déjà été versée. Et une recette élevée ne révèle pas, à elle seule, ce que le club pourra réellement réinvestir dans ses équipes ou ses infrastructures. La formation dispose de mécanismes spécifiques. La FIFA distingue notamment l'indemnité de formation et la contribution de solidarité. Elles répondent à des conditions réglementaires différentes et ne représentent pas une prime identique versée à chaque club d'origine. L'objectif est de reconnaître le travail des structures qui ont participé au développement d'un joueur. La nationalité de celui-ci ne suffit donc pas à identifier les bénéficiaires. Ce sont notamment son parcours d'enregistrement et les règles applicables à l'opération qui déterminent les droits des clubs concernés. Pour calculer et acheminer ces rémunérations, la FIFA s'appuie sur sa chambre de compensation, installée à Paris. Le dispositif utilise notamment un passeport électronique, retraçant les enregistrements du joueur. Les clubs concernés doivent satisfaire aux vérifications de conformité avant le traitement des paiements. Selon la procédure publiée, le nouveau club reçoit une demande de paiement, puis les fonds reçus sont distribués aux clubs formateurs approuvés. Cette organisation vise à réduire les difficultés de recouvrement, mais un droit identifié et une somme effectivement encaissée restent deux étapes distinctes. Cette différence apparaît dans un bilan publié par la FIFA avant la fin du mondial. L'organisation annonçait près d'1 milliard de dollars de rémunération de formation générée depuis le lancement du dispositif, dont plus de 639 millions déjà distribués. Ces montants couvrent plusieurs années. Ils ne correspondent pas aux seules opérations du dernier mercato. Nous ne les additionnons donc pas au total des transferts pour fabriquer un nouveau record. Leur intérêt est ailleurs, montrer l'existence de flux destinés à rémunérer la formation. Vu d'Afrique, la question dépasse le nombre de joueurs recrutés dans les grands championnats. Un international africain peut avoir été formé dans plusieurs pays. Les droits peuvent alors bénéficier à des clubs situés sur différents continents. À l'inverse, une structure africaine peut participer au parcours d'un joueur représentant une autre sélection. Il serait donc trompeur d'assimiler nationalité sportive et destination de l'argent. Pour évaluer les retombées locales, il faut connaître les clubs bénéficiaires, les montants effectivement reçus et la manière dont ces ressources sont utilisées. L'enjeu administratif est concret. Des périodes de formation correctement enregistrées, une identité juridique claire et des coordonnées bancaires conformes facilitent le traitement des dossiers. Les fédérations et les clubs ont chacun un rôle à jouer dans la qualité des informations. Notre analyse souligne que la capacité à former doit être accompagnée d'une capacité à documenter ce travail. Elle ne permet pas de conclure que toutes les structures africaines rencontrent les mêmes obstacles, ni que chaque dossier non payé correspond à un détournement ou à une fraude. Le football féminin figure aussi dans ce bilan international. La FIFA rapporte 1406 transferts et 28 600 000 dollars d'indemnités, selon les chiffres repris par l'AFP. La progression est importante, mais l'écart avec le marché masculin reste considérable. Ces données éclairent les mouvements de joueuses, sans établir à elles seules la qualité des contrats, les conditions de travail ou les moyens des centres de formation. Les performances financières doivent donc être mises en regard du développement sportif et de la protection des personnes. Le véritable test du mercato ne se limite donc pas au record. Il se joue aussi dans la reconnaissance du travail accompli loin des projecteurs, dans la transparence des paiements et dans les possibilités offertes aux prochaines générations. Former des talents doit pouvoir renforcer durablement les structures qui les accompagnent. Les chiffres doivent éclairer cette réalité sans masquer les différences locales. 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
1: 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Les fumées ne s'arrêtent pas aux frontières. Un incendie peut dégrader la qualité de l'air bien au-delà de la zone brûlée, tandis que la chaleur favorise certaines formes de pollution. L'Organisation météorologique mondiale alerte sur ces liens dans son nouveau bulletin consacré à l'air et au climat. Vous écoutez Environnement 360. Notre dossier. Comprendre ce risque mondial, mieux le mesurer et protéger les populations sans transformer un constat général en alerte locale. Le rapport met en évidence des situations contrastées. Pour la période étudiée, les concentrations de particules fines dépassent la moyenne de long terme dans le nord du Canada, une partie de la Russie et certaines régions d'Afrique occidentale et centrale, en lien avec les incendies. Le nord-ouest de l'Espagne apparaît également parmi les zones concernées. En Chine, les niveaux restent inférieurs à cette référence, avec une baisse des émissions humaines. Il s'agit d'un bilan rétrospectif, pas d'un classement instantané des villes où l'air serait le plus dangereux. Au centre du dossier figurent les particules fines, souvent désignées par les lettres PM, suivies de 2,5. Leur petite taille leur permet de pénétrer profondément dans les poumons. L'Organisation mondiale de la santé souligne que l'exposition aux fumées peut aggraver des maladies respiratoires et cardiovasculaires. Les enfants, les personnes âgées et celles vivant avec des maladies chroniques demandent une vigilance particulière. La distance avec les flammes ne suffit donc pas à écarter un risque sanitaire. Les vents peuvent transporter les polluants loin de leur origine. Les incendies ne sont pas la seule source. Les transports, certaines activités industrielles, les combustions domestiques et les poussières contribuent aussi aux concentrations de particules. Leur poids varie selon les territoires et les conditions météorologiques. Une même mesure peut ainsi résulter de plusieurs influences. Attribuer automatiquement toute pollution à un feu lointain ou uniquement à la circulation automobile serait trompeur. Il faut croiser les observations, les informations sur les émissions et les modèles atmosphériques pour comprendre les épisodes et choisir des réponses adaptées. Autre point de vigilance, l'ozone près du sol. Il ne doit pas être confondu avec la couche d'ozone qui protège la Terre en altitude. Dans l'air que nous respirons, il constitue un polluant. Le bulletin explique que les températures élevées, un fort ensoleillement et une atmosphère stagnante peuvent favoriser sa formation. Des études citées concernent notamment l'Europe, la Chine et le sud-est des États-Unis. La chaleur et la pollution peuvent donc se renforcer sans que chaque journée chaude produise partout le même niveau de risque. Vu d'Afrique, la priorité est aussi celle de l'information disponible. Où mesure-t-on la qualité de l'air? Les données sont-elles régulièrement actualisées et accessibles aux habitants? L'OMM appelle à améliorer la surveillance des particules, de l'ozone et d'autres composants atmosphériques. Une carte mondiale apporte des repères, mais ne remplace pas toujours une observation locale adaptée. L'absence de stations ne prouve pas que l'air est propre. À l'inverse, une image spectaculaire de fumée ne suffit pas à quantifier l'exposition réelle d'une population particulière. Pour les habitants, les recommandations doivent suivre les alertes des autorités sanitaires et météorologiques locales. En cas de fumées importantes, l'OMS conseille de réduire l'exposition, notamment les activités extérieures, et de limiter les sources de pollution à l'intérieur. Rester dans un espace où l'air est plus propre peut aider, mais il ne faut pas s'enfermer dans une chaleur dangereuse. Les consignes d'évacuation priment lorsqu'un incendie menace. Si une difficulté respiratoire importante ou une douleur thoracique apparaît, il faut rechercher rapidement une aide médicale. La protection ne peut toutefois pas reposer uniquement sur les individus. Les travailleurs extérieurs, les familles mal logées et les personnes sans accès à un lieu frais disposent de moyens inégaux pour réduire leur exposition. Notre analyse souligne le rôle des écoles, employeurs, collectivités et services de santé dans l'organisation des réponses. Informer dans des langues comprises, prévoir des espaces plus propres et adapter certaines activités peuvent compléter les mesures de réduction des émissions. La prévention doit tenir compte des contraintes concrètes, pas seulement diffuser des consignes générales. À l'échelle internationale, le bulletin plaide pour des politiques coordonnées sur l'air et le climat. Les particules peuvent traverser océans et continents. Les observations doivent donc pouvoir être partagées. Cela n'efface pas les responsabilités locales. Réduire les émissions évitables, mieux anticiper les épisodes et vérifier l'efficacité des actions restent nécessaires. Aucun indicateur unique ne résume tous les risques. La concentration, la durée d'exposition, la composition des polluants et la vulnérabilité des personnes doivent être considérés ensemble pour éclairer les décisions publiques. Le message central est clair. Surveiller l'air, c'est aussi protéger la santé. Les progrès dépendent de mesures fiables, d'une coopération durable et d'alertes compréhensibles. Pour les auditeurs, le bon réflexe reste de consulter les informations locales plutôt que de déduire leurs risques d'un seul titre international. Nous suivrons ces enjeux sans confondre bilan scientifique et alerte immédiate. La vigilance doit rester accessible à tous. 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

Dynastie, esprit d'équipe. 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

Merci beaucoup, merci. À l'orgue, vous avez entendu Jean-Max Méry.

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1: Bienvenue sur Globe 360 Radio. Actualité du monde vue d'Afrique. 6 programmes, 6 pays, et une même question. Comment permettre aux personnes exclues de l'apprentissage de lire, d'écrire et de participer pleinement à la société? L'UNESCO distingue des initiatives venues de Colombie, du Liban, du Mexique, des Pays-Bas, du Nigeria et de Thaïlande. Au-delà des récompenses, leur développement pose un défi, toucher davantage de personnes sans perdre la qualité de l'accompagnement. Vous écoutez, Éducation 360. Les prix internationaux d'alphabétisation mettent en lumière deux familles de projets. Le prix du roi Sejong valorise notamment l'apprentissage fondé sur la langue maternelle. Le prix Confucius récompense des contributions à l'alphabétisation, notamment fonctionnelles, et l'appui du numérique aux adultes ruraux et aux jeunes non scolarisés. Chaque lauréat reçoit 30 000 dollars, une médaille et un diplôme selon l'UNESCO. Cette reconnaissance apporte de la visibilité. Elle ne démontre pas à elle seule qu'un programme peut être reproduit partout avec les mêmes résultats. Premier arrêt, Bogota en Colombie. Le réseau de bibliothèques BibloRed porte le programme Escuelas Leo. Il propose des apprentissages interculturels et multilingues à des communautés marginalisées, dont des populations autochtones, des personnes sourdes, des migrants et des déplacés. L'UNESCO rapporte une progression des inscriptions de 320 à 443 participants entre deux années consécutives. L'approche associe langue, identité culturelle et participation communautaire. Ce chiffre renseigne sur la fréquentation. Il ne mesure pas à lui seul les compétences acquises durablement. Aux Pays-Bas, la Fondation Rutu développe le réseau Language Friendly School. Son principe, permettre aux établissements d'utiliser les langues familiales des élèves aux côtés de la langue d'enseignement. Selon la présentation de l'UNESCO, le programme intervient dans environ 70 écoles réparties dans 12 pays et a touché plus de 32 000 élèves depuis son lancement. Formation des enseignants, certification et implication des communautés composent ce dispositif. Sa dimension internationale montre une possibilité de diffusion sans garantir des effets identiques dans chaque système scolaire. Au Nigeria, le projet PAL, porté par la fondation Wire Waters, cible des enfants non scolarisés dans des zones du delta du Niger touchées par les conflits. Il combine des espaces d'apprentissage alimentés par énergie solaire, un enseignement en langue locale, avant le passage à l'anglais, et des groupes organisés selon les acquis. L'UNESCO indique 8500 bénéficiaires sur la période présentée et un taux de 82% d'alphabétisation fonctionnelle. Ce résultat annoncé appelle une lecture attentive des critères d'évaluation et du suivi après la formation. Au Liban, le projet Alsama s'adresse à des jeunes déplacés dont la scolarité a été interrompue. Le programme propose un parcours accéléré, associant lecture, calcul, langue et compétences utiles à la vie quotidienne. L'UNESCO décrit un cursus condensant 12 années de scolarité en 6 ans et fait état de plus de 2500 personnes formées. L'enjeu est de rouvrir des perspectives d'études et d'emploi. Mais accélérer un parcours ne dispense pas d'examiner la reconnaissance des acquis et les possibilités réelles de poursuite scolaire. Au Mexique, Chiapas Puede est un programme public d'alphabétisation bilingue. Il associe espagnol, langues autochtones, cercles d'études et outils numériques, avec une attention particulière aux femmes et aux populations historiquement marginalisées. Selon l'UNESCO, il atteint plus de 140 000 apprenants chaque année. Son ambition est de ramener le taux d'analphabétisme de l'État de 13,7 à 4 %. Il faut distinguer les deux informations. Le nombre de personnes touchées est un résultat rapporté. La baisse du taux reste un objectif annoncé. En Thaïlande, la municipalité de Hat Yai relie l'apprentissage des langues à la prévention des catastrophes et à la vie économique. Le programme Language for Life travaille notamment l'anglais, le malais et le chinois, en partenariat avec une université locale. L'UNESCO indique plusieurs centaines de bénéficiaires depuis sa création. Ici, apprendre sert aussi à mieux communiquer dans un territoire exposé aux catastrophes. Cette articulation avec les besoins locaux est intéressante, mais sa transposition suppose d'identifier les langues, les risques et les usages propres à chaque territoire. Vu d'Afrique, ces expériences ouvrent une discussion concrète. Que peut-on adapter plutôt que simplement copier? Les langues d'apprentissage, la formation des intervenants, la sécurité et le financement comptent autant que les équipements. Comparer les projets exige également des données comparables. Une inscription, une présence régulière et une maîtrise durable de la lecture ne désignent pas le même résultat. Les chiffres cités proviennent de la présentation de l'UNESCO. Ils ne constituent pas une évaluation indépendante réalisée par notre rédaction. La prochaine étape ne se joue donc pas seulement lors d'une remise de prix. Elle se joue dans la durée. Assurer les ressources, accompagner les enseignants et vérifier que les apprentissages ouvrent réellement des possibilités. Ces 6 initiatives proposent des pistes, pas une formule universelle. Leur intérêt sera aussi de rendre leurs méthodes et leurs limites suffisamment accessibles pour nourrir les décisions publiques. La reconnaissance internationale ne remplace pas un financement durable. 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

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Actualité du monde vue d'Afrique. 6 programmes, 6 pays, et une même question. Comment permettre aux personnes exclues de l'apprentissage de lire, d'écrire et de participer pleinement à la société? L'UNESCO distingue des initiatives venues de Colombie, du Liban, du Mexique, des Pays-Bas, du Nigeria et de Thaïlande. Au-delà des récompenses, leur développement pose un défi. Toucher davantage de personnes sans perdre la qualité de l'accompagnement. Vous écoutez Éducation 360. Les prix internationaux d'alphabétisation mettent en lumière 2 familles de projets. Le prix du roi Sejong valorise notamment l'apprentissage fondé sur la langue maternelle. Le prix Confucius récompense des contributions à l'alphabétisation, notamment fonctionnelles, et l'appui du numérique aux adultes ruraux et aux jeunes non scolarisés. Chaque lauréat reçoit 30 000 $, une médaille et un diplôme selon l'UNESCO. Cette reconnaissance apporte de la visibilité. Elle ne démontre pas à elle seule qu'un programme peut être reproduit partout avec les mêmes résultats. Premier arrêt, Bogota en Colombie. Le réseau de bibliothèques BibloRed porte le programme Escuelas Leo. Il propose des apprentissages interculturels et multilingues à des communautés marginalisées, dont des populations autochtones, des personnes sourdes, des migrants et des déplacés. L'UNESCO rapporte une progression des inscriptions de 320 à 443 participants entre 2 années consécutives. L'approche associe langue, identité culturelle et participation communautaire. Ce chiffre renseigne sur la fréquentation. Il ne mesure pas à lui seul les compétences acquises durablement. Aux Pays-Bas, la Fondation Rutu développe le réseau Language Friendly School. Son principe, permettre aux établissements d'utiliser les langues familiales des élèves aux côtés de la langue d'enseignement. Selon la présentation de l'UNESCO, le programme intervient dans environ 70 écoles réparties dans 12 pays et a touché plus de 32 000 élèves depuis son lancement. Formation des enseignants, certification et implication des communautés composent ce dispositif. Sa dimension internationale montre une possibilité de diffusion sans garantir des effets identiques dans chaque système scolaire. Au Nigeria, le projet PAL, porté par la fondation Wire Waters, cible des enfants non scolarisés dans des zones du delta du Niger touchées par les conflits. Il combine des espaces d'apprentissage alimentés par énergie solaire, un enseignement en langue locale, avant le passage à l'anglais, et des groupes organisés selon les acquis. L'UNESCO indique 8 500 bénéficiaires sur la période présentée, et un taux de 82% d'alphabétisation fonctionnelle. Ce résultat annoncé appelle une lecture attentive des critères d'évaluation et du suivi après la formation. Au Liban, le projet Alsama s'adresse à des jeunes déplacés dont la scolarité a été interrompue. Le programme propose un parcours accéléré, associant lecture, calcul, langue et compétences utiles à la vie quotidienne. L'UNESCO décrit un cursus condensant 12 années de scolarité en 6 ans et fait état de plus de 2 500 personnes formées. L'enjeu est de rouvrir des perspectives d'études et d'emploi. Mais accélérer un parcours ne dispense pas d'examiner la reconnaissance des acquis et les possibilités réelles de poursuite scolaire. Au Mexique, Chiapas Puede est un programme public d'alphabétisation bilingue. Il associe espagnol, langues autochtones, cercles d'études et outils numériques, avec une attention particulière aux femmes et aux populations historiquement marginalisées. Selon l'UNESCO, il atteint plus de 140 000 apprenants chaque année. Son ambition est de ramener le taux d'analphabétisme de l'État de 13,7 à 4 %. Il faut distinguer les 2 informations. Le nombre de personnes touchées est un résultat rapporté. La baisse du taux reste un objectif annoncé. En Thaïlande, la municipalité de Hat Yai relie l'apprentissage des langues à la prévention des catastrophes et à la vie économique. Le programme Language for Life travaille notamment l'anglais, le malais et le chinois, en partenariat avec une université locale. L'UNESCO indique plusieurs centaines de bénéficiaires depuis sa création. Ici, apprendre sert aussi à mieux communiquer dans un territoire exposé aux catastrophes. Cette articulation avec les besoins locaux est intéressante, mais sa transposition suppose d'identifier les langues, les risques et les usages propres à chaque territoire. Vue d'Afrique, ces expériences ouvrent une discussion concrète. Que peut-on adapter plutôt que simplement copier? Les langues d'apprentissage, la formation des intervenants, la sécurité et le financement comptent autant que les équipements. Comparer les projets exige également des données comparables.
une inscription, une présence régulière et une maîtrise durable.

trouble de la lecture ne désigne pas le même résultat. Les chiffres cités proviennent de la présentation de l'UNESCO. Ils ne constituent pas une évaluation indépendante réalisée par notre rédaction. La prochaine étape ne se joue donc pas seulement lors d'une remise de prix. Elle se joue dans la durée. Assurer les ressources, accompagner les enseignants et vérifier que les apprentissages ouvrent réellement des possibilités. Ces six initiatives proposent des pistes, pas une formule universelle. Leur intérêt sera aussi de rendre leurs méthodes et leurs limites suffisamment accessibles pour nourrir les décisions publiques. La reconnaissance internationale ne remplace pas un financement durable. 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
1: 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Qui succédera à Antonio Guterres à la tête des Nations Unies? La sélection entre dans une nouvelle phase institutionnelle. 8 candidatures figuraient au bilan officiel transmis le 4 septembre par la présidence de l'Assemblée générale. 2 consultations indicatives avaient déjà eu lieu au Conseil de sécurité. Derrière cette succession, un enjeu mondial. Choisir une personnalité capable de défendre la charte, de négocier avec les puissances et de représenter l'ensemble des États membres. Une succession diplomatique suivie sur tous les continents. Vous écoutez Géopolitique 360. Le mandat d'Antonio Guterres s'achève le 31 décembre. Le processus destiné à désigner son successeur a été officiellement lancé le 25 novembre 2025. Depuis, les candidatures, les programmes et les auditions publiques ont donné une visibilité inhabituelle à cette compétition diplomatique. Mais la décision ne repose pas sur un vote populaire mondial. Elle appartient aux États, selon une procédure fixée par la Charte des Nations Unies. Le premier passage décisif se situe au Conseil de sécurité. Une recommandation exige au moins 9 voix sur 15, sans veto d'un membre permanent. Chine, États-Unis, France, Royaume-Uni et Russie disposent donc chacun d'un pouvoir de blocage. L'Assemblée générale procède à la nomination. Cette répartition des compétences place les grandes puissances au centre du processus, sans supprimer la responsabilité de l'Assemblée. C'est précisément le point souligné par Annalena Baerbock dans sa lettre de transmission. L'Assemblée ne doit pas devenir une simple chambre d'enregistrement. Au registre public des Nations Unies figurent notamment Michelle Bachelet, Raphaël Grossi et Rebecca Greenspan, ainsi que Maria Fernanda Espinosa, Caroline Rodriguez-Burkett et Yvonne Abaki. Ces 6 personnalités viennent d'Amérique latine et des Caraïbes. 2 autres candidatures sont africaines, celle du Sénégalais Macky Sall et de l'Ougandais Olara Otunu. Cette présentation géographique ne constitue pas un classement. Les documents officiels consultés ne permettent pas d'annoncer un vainqueur et aucune nationalité ne bénéficie d'un droit automatique à diriger l'organisation. La représentation des femmes constitue un autre enjeu de cette succession. Dans son bilan du 4 septembre, Annalena Baerbock dénombre 5 candidates et 3 candidats. Jusqu'ici, aucune femme n'a occupé le poste de secrétaire générale. L'Assemblée générale a encouragé les États à envisager fortement des candidatures féminines. Cette orientation politique ne remplace toutefois pas les règles de nomination. Une candidate doit, comme tout candidat, franchir l'étape du Conseil puis celle de l'Assemblée. La question de la représentation se heurte donc aux mêmes équilibres diplomatiques. La transparence reste également au cœur du dossier. Des auditions publiques ont été organisées en avril, en juin, puis en août. Les candidats y ont répondu aux États membres et à la société civile. Parallèlement, le Conseil de sécurité a tenu 2 consultations indicatives pendant la session précédente selon le bilan officiel. Ces consultations servent à apprécier les soutiens. Elles ne constituent pas une nomination. Nous ne reprenons ici aucun classement issu de fuite. Une préférence rapportée dans les médias ne vaut ni recommandation formelle, ni décision définitive. Vu d'Afrique, le dossier ne se résume pas à la présence de 2 candidats du continent. La question est aussi celle de la place accordée aux États qui ne disposent pas du veto. Comment leurs priorités seront-elles prises en compte par la prochaine direction? Cette interrogation dépasse l'Afrique. Elle concerne également les petits États insulaires et de nombreux pays d'Asie ou d'Amérique latine. Notre analyse porte ici sur la représentation, sans présumer d'une position africaine unique, ni attribuer un soutien collectif à l'un des candidats. Autre limite à garder en tête, changer de secrétaire général ne modifie pas, à lui seul, les pouvoirs du Conseil de sécurité. Le titulaire peut porter des initiatives diplomatiques et attirer l'attention sur des menaces contre la paix. Il ne peut pas effacer un veto par une déclaration. L'enjeu sera donc de conjuguer indépendance et capacité de dialogue. Une personnalité acceptée par les grandes puissances devra aussi préserver sa crédibilité auprès des autres membres. C'est cette tension institutionnelle, davantage qu'un simple concours de notoriété, qui structure la succession. Les prochaines étapes seront déterminantes. Poursuite des consultations, éventuelles nouvelles candidatures, recommandations du Conseil et nomination par l'Assemblée générale. Dans sa lettre du 4 septembre, La présidente sortante demande que tout candidat supplémentaire soit entendu publiquement avant d'être examiné dans une consultation indicative du Conseil. Elle appelle également à davantage de clarté sur la procédure. Il s'agit de demandes formulées dans ce document et non de garanties sur la conduite des prochaines négociations. Les annonces officielles permettront de distinguer les engagements des décisions. À ce stade, retenons trois éléments. Une compétition ouverte dans les documents consultés, un conseil incontournable et une assemblée qui revendique pleinement son rôle. Pour les populations, le véritable test viendra ensuite, la capacité de cette direction à défendre la paix, les droits humains et le développement. Nous suivrons les prochaines décisions officielles des États sans transformer les pronostics en certitude. 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